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0: Oh yeah,
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1: Quand il est venu ici aux États-Unis, Napoléon Bonaparte a entendu parler de la guerre Napoléon Bonaparte. Ils l'ont tué. Ils l'ont...
2: Et la ville de Manteau est où?
1: Ben, ça c'était la ville de Manteau. 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

0: Como é isso?
1: Oh, eu já pedi sal. Ça, c'est venu comme ça.
2: Dans la...
3: Depuis longtemps.
1: Oh, yeah.
4: Le tune,
1: c'est un vieux tune. Vieille dans, vieux temps.
4: Les paroles, les
1: paroles. Ouais, c'est des paroles, ça disait dans la chanson.
4: C'est des vieilles paroles.
1: Des vieilles paroles, old time.
4: C'est des vieilles paroles.
1: Yeah. Oh, long time. That's the way they sing on...
4: Y'a rien de cochon, ça.
1: Oh, non.
3: Tu les as entendus comme ça quand tu étais petit?
1: Ouais. J'attendais mon père jouer et il avait des frères qui venaient jouer de l'accordéon, ça jouait ça. Et ça chantait ça aussi.
3: Qui l'a chanté?
1: C'était un Lafleur qui chantait dans ce temps-là. Louis Lafleur. Il voit des pins fabuleux? Il voit de l'accordéon?
4: Louis Lafleur?
1: Yeah. Et il chantait ça, c'est là qu'il m'a appris ça, du vraiment là-haut.